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0: On va aller reconnaître le terrain. On a hâte de découvrir ce stade parce qu'il a l'air juste incroyable. Et peut-être qu'il va nous aider aussi à être moins ensoleillé, même si on joue à midi, et peut-être avoir moins chaud que ce qu'on a connu à Seattle contre l'Égypte.
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0: Une équipe qui a des qualités, déjà une équipe qui court beaucoup, une équipe solide et deux, trois joueurs importants. Bah, tout le monde connaît évidemment Taremi, mais nous on connaît un peu Godos qui a joué, en France notamment. Ils ont Rezaian sur le flanc droit qui est un bon joueur, donc on a deux, trois particularités sur lesquelles il faut effectivement veiller contre cette équipe d'Iran. Le seul match important, c'est déjà presque une première finale de jouer l'Iran et de battre l'Iran.
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2: Oké. Okay.
1: Want ja, hij ziet Iran eigenlijk als een finale om eerste te worden.
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C'était vraiment pas la peine. Je sais que c'était foutu d'avance.